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les braves gens n'aiment pas que l'on trouve des migrants chez eux. 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

Soyez les bienvenus sur les ondes Radio Sud si vous venez de nous rejoindre ce soir. Vous êtes en compagnie de Bertrand Ninan pour Best of Pop Rock spécial artiste belge. Et on démarre cette émission avec le groupe Girls in Hawaii avec Found in the Ground en 2002.

Ce groupe s'est forgé entre Namur et Charleroi en 2014. C'était Solar Twins sur la radio de Beaucanton avec le titre Selfie. Et dans une poignée de secondes, dans vos oreilles, il y aura notamment le groupe de la province du Luxembourg Dole avec Slumberland.

Le groupe Oscar and the Wolf avec Boising à l'instant sur la radio de Beaucanton et on poursuit avec le groupe liégeois Chili Pompompi avec You Shook Me.

Merci d'avoir choisi le 105 FM à Florentville pour vous accompagner ce soir. Je vous rappelle que vous êtes en compagnie de Bertrand Inan pour Best of Pop Rock spécial artiste belge que vous pourrez bien entendu retrouver en podcast sur notre site internet www.radiosud.be ou encore via la page Best of Pop Rock sur le réseau social Facebook. Et après Denika avec l'horizon des fous, voici Sacha Taurop avec Aussi belle et douce.

Daring Men avec Save Me From The Cold pour presque terminer ce Best of Pop Rock spécial artiste belge. Et on se quitte avec The Sunday Charmers avec All There Is To Me. À très bientôt et surtout prenez soin de vous.

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Daniel Haas. C'est Daniel Haas, Guénolé, Biget. Merci. C'était aussi Ange.

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Merci.

0: 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Dans ce monde à l'envers existe un endroit encore bien à l'endroit, bien installé au bord d'une petite route louche qui ne mène nulle part, et le bar de la Cuesta. Vous aussi êtes arrivé au bar, alors que ce soit par hasard ou le fruit d'une volonté opiniâtre, vous voilà au bar. Alors, bienvenue, bienvenue au bar de la Cuesta. Les poulets rouges du bar ont eu la visite hier de Mademoiselle Alvina, qui se demande toujours ce qu'elle fait là. Et Mademoiselle Alvina a vu un écureuil un peu bizarre qui proposait des drôles de noisettes, mais vraiment des noisettes bizarres.
1: 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Coco Belleuil. Alors je vais tenter un peu.

Eh bien, nous allons laisser Cocobelœil l'écureuil avec Gerbe de feu. Et tout ça avec les poulets rouges, voilà un magnifique exemple de coopération interspécifique. Enfin, tout de même, une fois que les poulets rouges ont goûté ces noisettes, hein, ce qui est un aliment un peu étrange pour un volatile de ce genre-là, eh bien voilà tout à coup que les poulets rouges du bar se mettent à tourner en rond, agitant leurs popotins d'un air un peu grotesque.

Les poulets rouges du bas sont pris d'une véritable confusion. Ils se prennent pour des canards. Le docteur Fou en profite pour mettre en garde contre la recrudescence de la criminalité en col vert. Paloumé, la cuisinière dictatoriale du bar, est choquée. « Ah non !» s'écrie-t-elle en levant les bras au ciel. Mais ça ne produit aucun effet sur les poulets qui continuent à tourner en rond en agitant leurs popotins. Oui, quelle affaire, hein ? Alors, Monsieur Georges, hein, que tout le monde appelle ici l'académique, pense que c'est en rapport avec la peste porcine africaine qui rôde dans les environs. Les habitués ne sont quant à eux pas très convaincus par cette explication, et les poulets rouges du bar tournent et tournent encore. Par un heureux hasard, Monsieur Marc arrive avec sa moto et son bicylindre en ligne. La sonorité et le rythme du moteur, par on ne sait quel miracle, met fin, enfin, à ce tournoiement gallinacé. Marc, qui a rencontré entre-temps le poulet rouge préposé à la communication avec les humains, lui explique qu'il se pose vraiment beaucoup, beaucoup de questions sur la nature de l'âme humaine.

0: La chanson de Monsieur Marc, hein, Marc Lelangue évidemment, laisse les poulets dans un état méditatif, assis en lotus, les ailes disposées en triangle au-dessus de la tête. Les poulets méditent et ont vraiment l'air d'atteindre une espèce de nirvana gallinacée. Alors Monsieur Marc vient souvent au bar et alors chaque fois qu'il vient avec sa belle moto Speedmaster qu'il gare à côté des poulets rouges justement. Mais aujourd'hui c'est différent. Une verdine est venue se garer à côté du bicylindre en ligne de Monsieur Marc. Et c'est une très jolie petite roulotte. Et il en sort une musique qui plaît beaucoup, beaucoup aux poulets. Du coup, ils sortent de leur état méditatif pour un peu aller écouter de quoi il s'agit.
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0: Pascal Trussard, Alexandre Fournel.
1: Eh bien voilà, hein, c'est une jolie musique. Et puis alors, en même temps, c'est des bons conseils. Mordre dans la vie tant que l'on a encore la plupart de ses dents. Le conseil échappe d'ailleurs un petit peu au poulet rouge du bar. On se demande pourquoi. Alors la musique s'arrête et sortent de la verdine 4musiciens.e.s. Je m'essaye un peu à l'écriture inclusive, mais à la radio, je ne suis pas sûr que ce soit très intéressant. Enfin, toujours dit-il, 4 musiciens et musiciennes, sortis, suivis de tout un chœur, qui s'en sort de la petite verdine, et ils viennent boire un verre au bar. Alors, ils sont salués par les habitués, et très vite, la discussion s'engage, car au bar, on aime ça, parler, échanger. Alors, les habitués apprennent que les musiciens sortis de la verdine forment un groupe qui s'appelle Ochalai. Et figurez-vous que Ochalai va venir donner un stage dans la région. Un stage où on peut apprendre à chanter et beaucoup, beaucoup d'autres choses en plus. Si, si, si. Je vous sens là-bas, à l'autre côté des ondes, étonné par tout cela, mais c'est la stricte réalité, chers auditeurs et auditrices. Alors voilà le genre de chanson que l'on pourra apprendre. Enfin, j'imagine. Mais en tous les cas, c'est ce genre-là. Alors écoutez-moi un peu ça comme c'est beau.

0: Bien voilà, une fin un peu brutale, un peu étonnante. Alors la chanson s'appelle Boubamara. Alors Boubamara, c'est un arthropode, un insecte. Écoutez, je pense que c'est une coccinelle, mais c'est peut-être bien une sauterelle. Mais voilà, si vous voulez le savoir, la leadeuse, hein, est-ce qu'on doit dire ça, le leader, la leadeuse, allez savoir, tout est tellement compliqué de nos jours avec tout ça. Toujours est-il qu'elle s'appelle Monique Gelders. Donc c'est elle qui donne le stage, qui est la chanteuse accordéoniste dans le groupe Ochalaï. Hein. Vous vous souvenez, le groupe qui est sorti de la petite Verdine garée à côté de la moto de Marc, qui lui-même s'était mis juste à côté des poulets rouges du bar. Et bien voilà, donc ce stage est quelque chose d'extrêmement intéressant. Et on a tenté, hein, ici au bar, avec l'aide du sorcier des ondes, on a tenté une communication téléphonique. Mais c'est un peu compliqué. Le son a été un petit peu abîmé. Alors nous avons essayé de le réparer en faisant appel aux gremlins les plus habiles de Radio Sud. Et voilà, donc c'est Monique Gelders ici qui parle un peu, de beaucoup, enfin juste ce qu'il faut, de son travail.
1: Monique, tu m'entends ?
2: Oui, je t'entends.
1: Voilà. Super. Donc en fait, ce que je propose de faire, c'est d'expliquer un petit peu notre rencontre et d'où, comment on s'est mis tout doucement en place ce chœur qui fait partie maintenant d'Ochalaï de temps en temps.
2: Mm-hmm. Mais donc, voilà, Nathalie de Trivalsouk m'a demandé un jour si je pouvais donner un stage de chant polyphonique et cigale à Trivalsouk. Et j'étais très étonnée et très ravie en même temps, donc ça j'ai fait. Et puis comme ça a très bien fonctionné, on s'est dit qu'on allait remettre ça, et petit à petit, l'idée est venue d'associer le stage. On faisait toujours un mini-concert à la fin de ce stage, mais aussi d'y associer mon groupe qui s'appelle Ochalaï, et qui est composé de violon, accordéon, contrebasse et percussion, et chant, et de l'associer avec ce chœur, puisque c'est le même genre de répertoire qu'on fait des deux côtés. Et ça a très bien fonctionné. Du coup, maintenant, c'est devenu une formule qui se fait de plus en plus régulièrement. Moi, je donne aussi des stages et des ateliers à Gembloux et à Bruxelles. Et alors, l'autre idée, c'était de rassembler parfois les gens des différents chœurs pour former un grand chœur dans les deux sens du terme. Et que voilà, ça permet aux gens de se rencontrer. Il y a toujours plein de connexions qui se font, et ça, c'est très agréable.
1: Et alors, tu nous as proposé aussi une collaboration. Tu peux expliquer un peu qui sont France et Andreas ?
2: Oui. Alors, France et Andreas viennent de la compagnie Art Nomade. C'est d'ailleurs eux les fondateurs de cette compagnie, qui est une compagnie itinérante. Et nous, on s'est rencontrés il y a très très longtemps avec la compagnie Pour Rire. Et puis, Andreas fait partie aussi maintenant des Baladins du Miroir, dans lesquels moi je suis aussi depuis très longtemps. Et j'ai plusieurs fois collaboré avec France dans un spectacle où on faisait la musique manouche. Et elle peignait en direct. Et puis ce groupe-là s'est arrêté, et on a toujours eu envie de continuer à collaborer. On s'est dit peut-être un jour ça se représentera. D'ailleurs, c'est elle qui a fait la pochette du deuxième album d'Ochalaï. Et donc voilà, maintenant on s'est dit tiens, c'était le moment. Je me suis dit ah, il faut absolument que Nathalie rencontre France et Andreas, parce que je suis sûre que ça va coller. Ils sont dans les mêmes optiques, mais voilà, il y a des points communs dans leurs univers, et je suis sûre que ça va coller. Et ça a collé, en tout cas au niveau des rencontres, et maintenant ça va être vraiment sur le terrain qu'on va voir, mais voilà, on est sûr que ça va.
1: Oui, voilà, donc pour la petite histoire, Monique nous a invité à un petit repas chez elle à Bruxelles, et j'ai fait la rencontre donc d'Andreas et de France, et effectivement tout de suite ça a marché, comme on dit, parce que ils sont effectivement dans le même univers que nous. Et ce qui moi me touchait aussi, c'est de pouvoir faire ce lien entre différents langages artistiques, donc la musique, le chant, les arts plastiques, et donner la part belle aussi à la population pour qu'ils puissent être associés à cette création qui est un peu unique, puisqu'elle va, même si on propose cette formule à d'autres endroits, le fait qu'on va travailler avec différents publics, différents lieux, sur différents espaces, les formes vont être chaque fois différentes. Donc c'est aussi quelque chose d'inattendu et que le public va pouvoir découvrir, même si le public nous suit, il pourra chaque fois trouver autre chose, un autre visuel, une autre dynamique, un autre lieu. Donc voilà, et ce que j'expliquais, donc on a cet atelier d'écriture nomade aussi avec Andreas, et ça va être super chouette, et on a la possibilité de faire une participation libre. Voilà, il y a pas de frein au niveau financier ni rien. Donc de 14h à 17h30, l'atelier d'écriture est ouvert à tous, et ça va être un chouette moment aussi, puisque la particularité après, l'idée de France, est-ce que tu peux l'expliquer pour le soir dans le cadre du spectacle, où vont se retrouver ces petites traces écrites?
2: Oui, donc France va travailler sur différents tableaux. D'une part, elle va créer sur toile ce qui se passe sur scène, et donc la toile va prendre le temps de toute la représentation, mais parallèlement à ça, elle va aussi projeter sur écran les petits textes, les petites phrases, les petits poèmes qui auront été écrits durant l'après-midi par les stagiaires. Donc ça va être vraiment surprise pour tout le monde. Et c'est ça qui est excitant.
1: Oui, donc ça serait vraiment une performance artistique, comme on en appelle en art contemporain, la performance artistique. Donc vraiment, on a hâte d'être à ce week-end et à cette soirée du dimanche, parce que ça va être formidable et on vous attend tous vraiment. Venez découvrir ça et surtout participer avec nous. Donc je rappelle les heures. Donc l'atelier d'écriture, c'est de 14 à 17h30 au centre culturel dans les anciennes écoles à Chigny. À 18h, il y a un apéro dînatoire, et à 19h, le concert débutera, donc ce spectacle vivant grâce à toute la participation de chacun. Mais voilà, Monique, merci d'avoir été avec nous, et puis on se rejoint très vite.
2: On se rejoint très vite.
1: Ça va, bisous,
2: merci
1: à
2: beaucoup.
1: Bientôt.
2: Oui, à bientôt, au revoir.
0: Eh bien voilà, comme ça vous savez déjà beaucoup de choses, hein. Vous en saurez un petit peu plus dans pas très longtemps, mais juste vous parler de Monsieur Ernest Le Pêcheur, hein, qui a beaucoup voyagé, comme vous le savez, et dans ses multiples pérégrinations, il a rapporté un disque de Zagreb, d'une fanfare au nom un peu compliqué, mais en tous les cas, la chanson s'intitule Asphalt Tango.
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0: Alors, Madame Nathalie, hein, que vous avez entendu tout à l'heure dans cette sur ce duplex téléphonique, c'est elle qui organise le stage. Hein. Alors, vous allez en savoir plus, car grâce à elle, chers auditeurs, elle va vous expliquer en direct, là, comment se passe le stage et tout ce qui tourne autour de ce stage. Hein, parce que c'est, en fait, nous allons l'écouter, hein, ce sera plus simple. Alors, voilà, Madame Nathalie, plus tribale que jamais.
1: Bonjour à tous, je suis Nathalie Baudouin, la coordinatrice de l'association Tribal Souk ASBL. Alors, je suis très contente d'être à Radio Sud pour vous annoncer un grand événement qui va se dérouler à Chigny, au centre culturel de Chigny, dans les anciennes écoles, les 31 1er et 2 février. En fait, que va-t-il se passer? Dans 3 jours, nous accueillons 25 stagiaires au cœur du centre culturel de Chigny, pour travailler avec Monique Gelders, qui est la chanteuse comédienne de la compagnie des Baladins du Miroir et la leader du groupe Hot Chalaï. Alors le programme, en fait, toutes ces personnes viennent par passion des chants des Balkans et des musiques tziganes. Ils travaillent un répertoire déjà depuis plusieurs années. Ce qu'on a voulu faire cette fois-ci, c'est de proposer un concert vivant le dimanche 2 février à 19h au Centre culturel. Ce concert vivant, il consiste en quoi? Mais en fait, d'allier le chant, la musique, les arts plastiques et la

0: Poésie. Alors, de quelle manière nous y avons pensé? C'est d'inviter en fait la compagnie Art Nomade. C'est une compagnie de théâtre qui a pour spécificité de mêler en fait les arts plastiques et le théâtre. Elle travaille beaucoup dans des milieux socioculturels avec un public tout venant dans les cités, dans différentes villes, dans les villages. Et donc, France Evrard, qui est la leader aussi de la compagnie Art Nomade, elle est plasticienne. Et donc, Tribal Souk a fait appel à France Evrard pour venir le jour du concert travailler en live une peinture monumentale. Et y insérer aussi un travail pictural et poétique avec des extraits d'un atelier d'écriture qui vous est proposé et qui sera complètement gratuit le dimanche 2 février de 14h à 17h30. Et là, avec son compagnon Andreas Christou, donc de la compagnie Art Nomade, on vous invite à participer à un atelier d'écriture, une invitation au voyage à partir de photos de paysages des Balkans. Et le public serait invité à travailler des proverbes ou des petites poésies de forme courte qui, par la suite, à 19h, prendront vie dans la salle de spectacle par des projections, la projection en fait de ces écrits. Et donc voilà, c'est quelque chose un peu d'inédit, explorateur, laboratoire, mais Tribal Souk, on aime bien de se lancer des défis. Et l'idée surtout, c'est de se dire qu'on veut créer un spectacle original à la mesure de ce que nous, on peut proposer. Mais chacun, quand je dis nous, c'est aussi bien les artistes professionnels que les amateurs, que les stagiaires, que le public. Et donc, vraiment créer du lien entre tous ces langages artistiques pour donner une forme qui nous est propre. Donc, je répète, cette invitation à l'atelier d'écriture, la participation est libre. Il faut juste s'inscrire au 0499 60 04 21. Donc, ça, c'est le numéro de Tribal Souk. On vous y attend de 14h à 17h30 pour faire cet atelier d'écriture. À 19h le 2 février, nous attendons le concert, pardon. À 19h, le concert aura lieu dans la salle de spectacle du Centre culturel. Et à 18h, pour ceux qui le souhaitent, il y aura un petit apéro dînatoire pour avoir un côté très convivial aussi avant le spectacle. Alors, le déroulement du spectacle, mais en fait, ça va être le chœur Drogza Melza. Accompagnera Ochalai. Donc le groupe Ochalai, ce sont des musiciens de Bruxelles. C'est un quatuor avec guitare, contrebasse, percussion, accordéon et violon. Et donc, on va vous emmener dans une espèce d'aventure poétique, un voyage en tout cas musical et sensoriel. Avec deux compagnies professionnelles et puis les participants, le public, les gens qui auront participé à l'atelier d'écriture.
1: Alors voilà des choses. Hein. Donc je pense que vous avez toute l'information. Disons tout de suite aussi qu'il y a la page du bar de la Cuesta sur Facebook. Alors n'hésitez pas à aller la consulter. Vous y trouverez toutes les informations, les adresses, les numéros de téléphone donc de la compagnie des Art Nomades, de Tribal Souk, de Ochalai. Enfin bref, toute l'information dont vous pouvez avoir besoin se trouve sur la page du bar de la Cuesta. Alors, la fanfare que l'on entendait avant Madame Nathalie de Tribal Souk, c'est la fanfare Ciao Carlia. Alors, Monsieur Ernest Le Pêcheur a acheté le disque quand il était à Zagreb, mais en fait, ce sont des Roumains, de Roumanie donc. Enfin voilà, la fanfare ne sera pas là ce jour-là, mais Ochalai sera là, et donc vous l'avez entendu expliquer par Nathalie, que ce sera plus qu'un concert. Hein, c'est vraiment une espèce d'événement multimédia, multisensitif, je ne sais pas comment on doit dire. Enfin voilà, Nathalie a expliqué ça très bien, mais en tous les cas, voilà le genre de musique que vous allez entendre. Je ne sais pas très bien comment vous appelez là, mais voilà, on va dire ça comme ça. Hein.

Voilà, c'est souvent des phases surprenantes. Hein. Eh bien voilà, la fin, elle approche justement. Alors là, Monsieur Marc est déjà reparti avec son Speedmaster et son bicylindre en ligne. Et la Verdine s'apprête à repartir également avec les Gitans. Alors les Gitans en question, ils ont bien envie de partir avec quelques poulets rouges, hein, parce que ça fait partie de leurs habitudes, mais ils s'abstiennent, parce qu'il y a un poulet rouge qui a décidé de son propre chef de les accompagner. Il a envie de partir vers l'est, le poulet. Et alors Monsieur Ernest le pêcheur, justement, qui a toujours gardé le goût du voyage, hein, leur dit « Mais où allez-vous » Et les manouches de répondre « Nous allons à l'est, et nous allons plus loin que l'est, vers l'Inde, d'où nous venons. » Et pour évoquer cette Inde lointaine, un guitariste, hein, qui a un peu trafiqué sa guitare, fait ceci. «

La Verdine s'engage sur la petite route louche qui ne mène nulle part. Enfin, nulle part, sauf pour les gens du voyage. Et à propos de voyage, n'oubliez pas le 2 février à 19h, et à Chigny, vous ferez le tour des Balkans, emmené par Ocalay.

Ben voilà, le bar de la Cuesta va refermer ses portes. Enfin, oui, ses portes ondulatoires, retourner dans l'espace-temps qui est le sien. Et nous le retrouvons incessamment sous peu, d'ici la quinzaine. N'oubliez pas que vous avez la page Bar de la Cuesta, parmi les myriades de pages de Facebook. Vous pourrez trouver toutes les informations au sujet des organisateurs et ce qui concerne le stage, donc, qui aura lieu le week-end du 1 et 2 février à Chigny. Je vais laisser la belle musique de Pierre Vandermaer, Undercover. Et je vous salue bien, chers auditeurs, chères auditrices.

Alors la chanson suivante, c'est une chanson cigane russe et qui parle d'une jeune fille très amoureuse. 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
1: Et bonjour à tous et bienvenue sur Radio Sud. J'ai cru qu'on n'y arriverait jamais. Bon, avant de commencer cette émission, je me dois de vous présenter toutes nos excuses. Effectivement, on a eu quelques problèmes techniques, on va dire ça comme ça. C'est vrai que Jeff avait son émission en direct tout à l'heure aux alentours de 17h et il n'a pas pu la faire. Ensuite, bon, on avait su résoudre certains problèmes. Hein. On a eu l'émission qui a suivi, qui a bien fonctionné. Et puis là, bah, je devais démarrer il y a une grosse demi-heure, trois quarts d'heure. Et là, de nouveau, ça ne fonctionnait plus. Mais bon, voilà, apparemment, cette fois, ça fonctionne. J'espère que ça va tenir le cap hein, et que ça va tenir bon jusqu'à la fin de l'émission. Votre émission, Music Please, je vais y arriver, qui commence ce soir. J'espère que vous allez bien en ce vendredi soir. Il est très exactement 20h48 et on est en week-end. Music Please, nouvelle version. Je vais y arriver. Oui, c'est vrai que c'est dur hein, après la semaine de boulot. Nouvelle version. Pourquoi je dis cela? Eh bien, simplement parce que j'ai un petit peu changé le format de notre numéro du vendredi soir. Dorénavant, nous aurons d'abord quelques chansons qui sont, comment dirais-je, reliées par un fil rouge et un thème commun. On aura

toujours un fléau ancien, profondément ancré dans nos sociétés, malheureusement. Et pendant longtemps, il faut dire que ce sujet est resté dans l'ombre. Mais depuis quelques années, malgré tout, on commence à trouver, il commence à trouver sa place, et notamment dans la musique. Et il est essentiel d'en parler, hein, pour témoigner d'abord, pour soutenir les victimes, et surtout pour les aider à briser le silence quelque part. Alors il suffit d'allumer la télévision ou d'ouvrir un journal pour s'en rendre compte. Ces drames sont toujours bien présents, qu'il s'agisse de conflits comme celui de Gaza, des scandales de pédophilie qu'on connaît assez bien et trop bien malheureusement en Belgique, ou encore des violences intrafamiliales. Bien, l'actualité nous rappelle encore et toujours l'ampleur de ce phénomène. Alors oui, c'est un sujet qui est lourd, un sujet difficile, mais paradoxalement, certaines chansons qu'il aborde réussissent à transmettre une forme de beauté, d'émotion et parfois même d'espoir. Alors pour débuter cette thématique de l'enfance maltraitée, je vous propose d'écouter Polly. Cette chanson qui apparaît sur Nevermind, ce qui est sans doute l'album le plus emblématique de Nirvana, enregistré en 1990, cette chanson s'inspire d'un fait divers survenu à Tacoma, dans la banlieue de Seattle, et ça parle de l'enlèvement, du viol et de la torture d'une adolescente de 14 ans. Alors, ce qui rend ce morceau particulièrement marquant, c'est le choix de Kurt Cobain d'écrire les paroles du point de vue de l'agresseur lui-même et non de la victime. Ce qui est un petit peu un angle certes dérangeant, mais volontaire. Car derrière cette approche, il ne cherche pas à glorifier la violence, bien sûr, bien au contraire. Il met en fait en lumière, et de façon implicite, le courage de la jeune victime et sa lutte pour la survie. Donc voici notre tout premier morceau pour cette soirée, c'est Polly de Nirvana.

j'ai sélectionné Renaud. Hein, ça, c'est, oui, c'est un grand artiste aussi, celui-là. Avec Mort les enfants. Alors, une fois de plus, Renaud, il nous livre une chanson engagée, hein, dont il a le secret, avec un texte qui est à la fois fort et profondément poignant. Et dans ce titre de 1985, eh bien, il dénonce la violence du monde, dont les premières victimes restent trop souvent justement les enfants. Alors qu'ils soient confrontés à la guerre, à la misère ou à des violences du quotidien, eh bien Renaud leur donne une voix à travers cette chanson. Et puis il y a ce détail subtil, presque caché, hein, pourrait-on dire, tout au long de la chanson, le refrain commence par « balle à l'ambassade ». Mais dans le dernier couplet, il devient « balle sur ». L'ambassade. Alors un jeu de mots saisissant qui agit un petit peu comme un avertissement, comme si ses enfants, un jour, pourraient se retourner contre ceux qui portent la responsabilité de leur souffrance. Voilà qui est dit. Donc on s'écoute, Mort les enfants, monsieur... Ah, attendez, j'ai un petit problème. Eh bien, vous voyez, zut, alors je vais... On est en direct, c'est pas grave. Alors on va en écouter une autre. Je reviendrai avec Mort les enfants après, parce que j'ai fait une petite erreur. J'ai mis Mistral gagnant. C'est pas grave. Alors la suivante, c'est pas grave. Alors on va parler de Barbara. C'est L'Aigle Noir. Chanson que vous connaissez aussi, sortie en 1970 cette fois. Cette chanson sombre, bouleversante, reste l'un des chefs-d'œuvre de Barbara. Elle frappe par la puissance de son émotion, et d'autant plus qu'elle évoque, alors selon toute vraisemblance, hein, une expérience profondément intime, puisqu'il s'agit de l'inceste qu'elle aurait subi dans son enfance, alors qu'elle n'avait que 10 ans. Mais il y a une autre lecture qui existe également, il faut le souligner. Certains y voient une métaphore plus large où le rapace noir ferait référence à la Gestapo, dont l'emblème était un aigle, justement. Alors, c'est un écho qui est possible à l'histoire personnelle de Barbara, puisqu'elle est elle-même d'origine juive et marquée par les heures les plus sombres du XXe siècle. Alors ces deux interprétations, deux niveaux de lecture, et à ce jour, aucune certitude. Alors c'est aussi ce mystère qui donne à cette chanson toute sa force et sa profondeur. Et normalement, là, j'ai bien enregistré sur ma playlist L'Aigle Noir de Barbara. Écoutez, c'est pas un peu compliqué la technique aujourd'hui. On va réessayer. Voilà, Barbara, L'Aigle Noir.

Bon, j'espère que les problèmes soient terminés du côté de notre radio, mais malheureusement, voilà, vous voyez, ça continue encore un petit peu. J'espère que ça ira un peu mieux pour la suite de cette émission. Bon, sinon, on avisera, on trouvera une solution, on fera quelque chose. Je vous le promets. Je l'ai déjà annoncé, hein, c'est Renaud Mort les Enfants. Je vous ai déjà un peu expliqué ce qui se cachait derrière cette musique. Donc, on ne va pas recommencer le laïus. Je vous laisse donc tout de suite avec ce morceau de Mort les Enfants, Monsieur Renaud.

vrai qu'il frappe fort, le Renault, comme d'habitude. Oui, c'est Renault. C'est vraiment le spécialiste pour frapper avec des mots qui sont précis, aussi précis que possible. Et toujours une intelligence dans ses textes. C'est vraiment redoutable, je trouve. Dans la suite de cette playlist donc liée aux violences faites aux enfants, je vous propose d'écouter un titre de Suzanne Vega. C'est Lucas. Ce titre est l'un des premiers à aborder de façon aussi directe le thème de la maltraitance des enfants. Et pour l'écrire, Suzanne Vega, elle s'est inspirée d'un jeune garçon qu'elle côtoyait réellement. Alors, il n'était pas maltraité, mais il avait une attitude un petit peu particulière. Il était souvent solitaire et son allure un petit peu à part, on nourrit l'imagination de l'artiste. Elle a alors créé Lucas, un enfant victime de violence qui n'ose pas parler de ce qu'il vit et qui va jusqu'à s'excuser auprès de ses voisins pour le bruit causé par les disputes familiales. Alors le message de la chanteuse, il est très clair. Lorsqu'on est témoin d'une situation comme celle vécue par Lucas et qu'on choisit de se taire, on devient quelque part complice du malheur de cet enfant. Alors finalement, osons ouvrir les yeux et surtout, osons agir. Voilà le message. Tout de suite donc, Lucas de Suzanne Vega. Si ça fonctionne, je l'espère.

Luca, Suzanne Vega. Alors, je me dois de remercier quand même encore une fois. Hein. J'en ai pris l'habitude, je pense que je le fais à chaque émission. C'est remercier notre technicien, c'est vrai, Nathan. Une fois de plus, c'est lui qui a su trouver la solution. Je ne sais pas comment il a fait une fois de plus, mais bon, voilà, il y est arrivé. Apparemment, on croise les doigts. Vraiment, je touche du bois là. Et voilà le. La table de mixage est en bois, donc je la touche avec fermeté. Mais voilà, apparemment, les problèmes sont derrière. On verra. Hein. Écoutez, de nouveau, ça demande un peu plus de chipotage, mais c'est pas grave. On y arrive, c'est ce qui compte. Dans la suite, je vous propose, une chanson qu'on connaît bien, qui a marqué l'histoire de la Belgique. Rappelez-vous, avec Julie et Mélissa, c'est Yves Duteil avec Pour les enfants du monde entier. On est en 1987. Alors Yves Duteil a écrit cette chanson après avoir été profondément bouleversé par un reportage. À l'époque, les images d'enfants soldats, notamment pendant le conflit Iran-Irak, marquent les esprits. Et ça va inspirer chez lui ce texte d'une grande intensité. Un véritable poème, oui, mais un poème engagé. Presque une supplique qui s'adresse directement aux responsables politiques. Et Duteil y dresse un constat implacable de la condition des enfants pris dans les violences du monde. Et il le résume assez bien avec une phrase aussi simple que saisissante. Lorsqu'un enfant meurt, c'est l'univers qui tire un trait sur un espoir pour l'avenir. Voilà qui est dit. Donc on va s'écouter tout de suite Monsieur Yves Duteil avec Pour les enfants du monde entier.

comme Yves Duteil, j'ai envie de garder l'espoir. C'est vrai, hein, je le disais en introduction de cette émission, que malheureusement aujourd'hui, il y a encore trop souvent des enfants victimes de guerres, de conflits, de malnutrition, de violences intrafamiliales, etc., etc. C'est vrai. Voilà, il suffit d'ouvrir le journal, d'écouter la radio pour s'en rendre compte. Mais voilà, il faut pas désespérer. Il faut toujours garder un peu d'espoir, se dire que on peut y arriver. Ça peut changer. Ça dépend de nous et il faut agir pour. Maintenant, cette playlist nous mène en 1993. On va s'écouter Pearl Jam avec Daughter. C'est l'histoire d'une enfant confrontée à des troubles de l'apprentissage. Et malheureusement, ses parents ne les reconnaissent pas et interprètent ses difficultés comme un simple problème de comportement. Et peu à peu, l'incompréhension laisse place à l'exaspération. Et alors, incapables d'accepter que leur enfant n'évolue pas comme ils l'espéraient, ils en viennent à répondre par la violence. C'est un récit poignant qui met en lumière les conséquences dramatiques du manque d'écoute et de compréhension face aux difficultés que peuvent rencontrer nos enfants. Et ça me fait penser à un ami, Eric Willem, journaliste, ancien membre de la RTBF, d'RTL aussi, qui a adopté une fille. Et c'est vrai que c'est pas toujours évident, mais voilà. Et malgré tout, il reste calme, posé. Il essaye de lui expliquer les choses, et ça marche plutôt bien. Alors forcément, ça marche pas tout le temps. C'est vrai qu'un enfant, ça peut être usant, mais voilà, quand vous avez fait le choix d'avoir des enfants, d'adopter des enfants, il faut les assumer. Voilà qui est dit. Allez, Daughter, Pearl Jam.

Et on en arrive déjà bien presque à la fin de ce de cette première petite partie de d'émission Music Please. Hein, si vous venez de nous rejoindre, je vous rappelle, enfin je vous rappelle non, je vous le dis puisque vous n'avez pas encore entendu la nouveauté. Music Please existe toujours, oui, mais il y a un petit peu de changement. Je vous propose dorénavant deux parties dans cette émission. Une première partie consacrée à une thématique que nous traiterons en écoutant diverses chansons qui sont reliées entre elles par un thème, par un fil rouge. Et aujourd'hui, eh bien, c'est ce thème et c'est l'enfance maltraitée. Et puis, en deuxième partie d'émission, eh bien, là, ce sera un petit peu, le modèle habituel que vous connaissez bien puisque c'est simplement une playlist variée et je vous donnerai la possibilité, comme à chaque fois, de me contacter et de choisir, d'agrémenter notre playlist avec des morceaux que vous avez envie d'écouter personnellement. Donc voilà, mais ça j'en parlerai un peu plus tard. L'avant-dernière chanson donc de cette playlist consacrée à la violence faite aux enfants, on va s'écouter, ben oui c'était un petit peu obligatoire, on ne pouvait pas passer à côté hein, comme Yves Duteil. Cette fois-ci c'est un autre chanteur français d'origine égyptienne, si je ne me trompe pas, c'est bien sûr l'ami Enrico Macias avec Malheur à celui qui blesse un enfant. Alors avec cette chanson, ben simple en apparence, mais d'une grande profondeur, eh bien Enrico Macias nous livre un message universel, empreint d'humanité. Il nous rappelle qu'au-delà des origines, des cultures ou des frontières, un enfant reste un enfant. Alors, qu'il naisse ici ou ailleurs, qu'il grandisse dans l'aisance ou dans la difficulté, eh bien, chaque enfant mérite la même chose. Et c'est quoi cette même chose? Eh bien, c'est l'amour, la protection, de l'attention et surtout le droit de grandir en paix. Oui, c'est vrai, c'est un message simple, mais parfois les messages simples sont plus percutants que des messages compliqués et finalement ça passe un peu au-dessus. Voici Enrico Macias.

Enrico Macias et sa voix reconnaissable parmi mille, bien sûr. C'est vrai que j'avais oublié de le dire, mais et on l'a déjà abordé, mais protéger les enfants, c'est aussi protéger l'avenir. Et c'est peut-être là toute la force de la chanson d'Enrico, nous rappeler avec douceur, mais avec fermeté, et bien que cette évidence ne devrait jamais être oubliée. Bon, je vous le disais, c'était l'avant-dernière chanson, donc forcément la suivante est la dernière, si vous suivez bien, vous l'aurez compris. C'est une chanson un peu plus positive, on va écouter Stevie Wonder avec Isn't She Lovely. Oui, on change catégoriquement d'ambiance. Alors là, on est en 1976, et Stevie Wonder sort cette chanson mais en hommage à sa première fille, Aïcha. C'est un titre rempli de tendresse qui célèbre avec douceur la paternité et l'émerveillement d'être parent. Et fidèle à lui-même, Stevie Wonder n'oublie pas d'y glisser dans le dernier couplet, cette fois-ci, une délicate déclaration à la mère de son enfant. Alors vous l'aurez compris, après cette playlist au thème parfois sombre, mais on termine sur une note plus joviale, plus lumineuse. Un morceau plein d'amour qui célèbre l'enfance et bien la vie.

Il est important hein, de parler de sujets graves comme celui qu'on vient d'aborder. Mais bon, voilà, je pense qu'il est aussi important de terminer sur une note un peu plus joviale. C'est quand même, oui, on va pas se assombrir notre vie. Il fait déjà assez sombre comme ça dehors. Mais voilà, c'était important pour moi d'aborder cette thématique. Alors, si vous avez des enfants ou si vous en attendez, ben j'ai envie de vous dire, aimez-les, chérissez-les, embrassez-les aussi souvent que possible. Je disais souvent à mes élèves, oui, avant j'étais prof, il fut un temps, que ce monde irait tellement mieux si on se faisait plus de câlins. Eh ben, je sais que parfois ça peut paraître un peu niais, mais moi j'y crois dur comme fer. Je suis certain que si on se disait plus souvent je t'aime, si on se faisait un bon gros câlin, les choses iraient plus simplement, plus positivement. Bon voilà, c'est peut-être un rêve, mais voilà. Moi je reste persuadé que c'est vrai. Si oui, certaines personnes, pas besoin de les citer, hein, on les voit souvent dans l'actualité, mais si elles étaient, ouais, si elles avaient eu plus d'amour, elles auraient connu une autre vie, un autre destin, je pense. Enfin. Bon, ben voilà, c'est la fin de cette première partie de Music Please. On va donc passer à la deuxième partie, celle que vous connaissez par cœur. Alors, avant de commencer cette deuxième partie, je vous rappelle. Alors, j'allais dire les deux moyens de nous contacter, mais non, le WhatsApp n'est pas réparé. Mais c'est pas grave, hein. Il vous reste le téléphone fixe, hein, le plus 32 61 31 32 67, donc 00, enfin le 061 31 32 67. Vous pouvez m'appeler. Ce soir, Nathan n'est pas là, mais c'est pas grave, hein. J'essaye de me débrouiller comme je peux avec la technique, le téléphone, mes notes, mon GSM. Enfin bon, c'est vrai que c'est pas évident, surtout comme ça quand on débute. Mais voilà, n'hésitez pas à appeler. Et si vous avez envie d'écouter un morceau, un tube, un chanteur en particulier, je me ferai un plaisir de le rajouter à notre playlist. Il n'y a pas de genre, il n'y a pas d'époque. Soyez fous, laissez-vous aller. Voilà, il suffit de former le numéro. Et je vous propose de commencer avec une artiste que je n'ai plus entendue depuis tellement longtemps. C'est Madame Patricia Cass avec « Il me dit que je suis belle ». Mais voilà, oui, ça aussi c'est important de dire aux gens qu'ils sont beaux. Tiens, je vais faire des câlins et leur dire qu'ils sont beaux, ça fait du bien. On continuera avec les Clash avec « Rock the Casbah ». Et ensuite, on écoutera Rachita avec Yaraa. J'espère que je le prononce bien.

En voilà une chanson que j'adore écouter. C'était Rachida avec Riara. Bon, j'ai essayé d'y mettre un peu l'accent arabe, mais bon, je ne suis pas certain d'y être arrivé. Par contre, qu'est-ce que j'aimerais être au Maroc là, au soleil, un bon thé, un bon couscous. Qu'est-ce que j'adore ça, le couscous. Bon, malheureusement, je suis en Belgique. La météo, ben, elle est pas terrible, mais elle est pas si mauvaise. Enfin, il fait sec, c'est déjà ça. Il y a des nuages, j'en conviens, mais bon, voilà. Pour l'instant, il ne pleut pas. En tout cas, du côté de pain, diesel et tout ça, il fait sec. Pour l'instant, j'en reparlerai, tiens, de la météo, comme d'habitude, pour vous donner une idée de ce qui nous attend dans les prochaines heures. Il est 21h51, donc que j'en suis à parler de l'heure. Dans la suite, Fool's Garden avec Lemon Tree et Aphrodite's Child avec It's 5 O'Clock. Et juste après ça, eh ben, on parlera météo.

Et vous êtes toujours sur Radio Sud, c'est Music Please, votre émission du vendredi soir. Normalement qui débutera désormais à 20h, mais bon, ce sera confirmé. On a une réunion avec les collègues de la radio d'ici 3 semaines, je pense, et on devrait un petit peu finaliser notre organisation interne. Et donc, voilà, j'aurai une plage horaire qui sera ferme et définitive, enfin c'est ce que j'espère. Mais bon, ça je vous en reparlerai quand j'en saurai plus. C'était Aphrodite's Child avec It's 5 o'clock, mais il n'est absolument pas 5 o'clock. Il est 5h dans le texte en français. Il est 21h58, elle est presque 22h sur Radio Sud. Je vous parlais de la météo. Eh bien ce soir, ciel très nuageux. Bon, ce n'est pas une surprise. Et une pluie faible possible. Pour demain matin, ciel, ça change beaucoup. Très nuageux. Mais sans précipitation, normalement, je préfère le préciser parce que, comme je le dis bien souvent, la météo n'est absolument pas une science exacte, et bien malheureusement d'ailleurs. Avec des températures de 13 degrés, je parle pour demain matin, rassurez-vous. Dans l'après-midi, le ciel devrait se dégager et nous atteindrons les 20 degrés. Bon, c'est pas 30 ou 35, mais 20, c'est déjà pas mal. On peut déjà enlever le pull avec un t-shirt un peu épais, ça passe, hein, sans problème. Et le soir, temps peu nuageux et pas de pluie prévue non plus. Et enfin dimanche, c'est temps sec pour toute la journée avec quelques nuages, mais pas de précipitations. Et les températures varieront entre 8 et 18 degrés. Par contre, ça, mais ça, je trouve qu'il est un petit peu trop tôt pour l'annoncer, mais a priori, la météo de la semaine prochaine devrait être sympathique. On annonce des 30-35 degrés. Bon, je ne sais pas si c'est pour nous faire plaisir ou si c'est la vérité vraie, mais si c'est vraiment vrai, ça me fera du bien, le plus grand bien même. Je vous rappelle notre numéro de téléphone et j'en profite aussi pour préciser que le WhatsApp ne fonctionne pas ce soir, donc n'essayez pas d'appeler ou d'envoyer des messages par WhatsApp, ça ne sert strictement à rien. Par contre, ça fonctionne et ça fonctionne plutôt bien. En même temps, je ne l'ai pas encore testé ce soir, donc peut-être que je raconte des grosses bêtises, mais le numéro fixe, le 061 31 32 67, vous pouvez en user, en abuser autant que vous voulez. Donc voilà, si vous voulez agrémenter la playlist que je vous ai concoctée ce soir, eh bien vous pouvez m'appeler et je me ferai un plaisir de passer le morceau que vous aurez sélectionné. Et vraiment, on peut tout accepter, du rock en passant par le rap, en allant jusqu'au classique, pourquoi pas, moi je n'ai aucun souci. C'est vrai que je n'ai pas encore proposé de musique classique dans Music Please, et pourtant Dieu sait que j'aime ça. J'en écoutais encore hier soir avant d'aller me coucher, donc pourquoi pas. Je vais y penser, je pourrais même faire un Music Please avec un fil rouge consacré à la musique classique uniquement. J'espère que je ne vais pas perdre les quelques auditeurs qui nous écoutent. Mais voilà, et puis tout le monde aime la musique classique. Détrompez-vous, hein. Si vous pensez que vous n'aimez pas la musique classique, de nouveau, je vais refaire mon vieux prof. Mais voilà, c'est comme ça. Mes élèves me disaient toujours, ouais, Xavier, oui, les élèves pouvaient nous tutoyer dans notre école. Ils disaient, Xavier, mais la musique classique, c'est naze, c'est pour les vieux, et voilà. Et je leur disais, qu'est-ce que tu aimes comme film? Et souvent, en tant que jeune, c'est les films de guerre, les films d'action. Et je leur disais, si tu adores ça, c'est parce que tu adores la musique classique, car toutes les musiques, pas toutes, mais bon, 80% au moins des musiques de films, c'est de la musique classique. Et quand tu suis un combat à la télévision, tu peux être quasiment sûr que c'est les timbales qu'on entend derrière. Donc voilà, ne dites pas que vous n'aimez pas la musique classique. Si, moi je suis sûr et certain que vous en écoutez beaucoup plus que vous ne pensez. Allez, je le répète parce que pour l'instant mon téléphone ne chauffe pas. Bon, je vais quand même le vérifier la ligne après, mais le 061 31 32 67 pour me parler. Voilà. Alors
même si vous n'avez pas envie d'écouter un morceau, vous voulez juste me dire bonjour, m'encourager malgré les gros problèmes techniques qu'on a connus aujourd'hui, eh bien, vous pouvez m'appeler. Ça me fera toujours plaisir de répondre à ce fichu téléphone qui reste éteint pour l'instant. Donc, voilà qui est dit. Bon, je vais un petit peu me taire et on va repasser du côté de la musique. Finalement, c'est pour ça qu'on est là. D'où le nom Music Please pour cette émission. On a donc écouté It's Five O'Clock et on va s'écouter maintenant. Ah oui, ça c'est un bon morceau. C'est Anthony Eden Johnson's. Je pense que je l'avais déjà passé ce morceau-là, mais c'est vrai qu'il est incroyable. L'artiste est incroyable. Bon, la chanson, j'avoue, elle est un petit peu triste. Enfin, en tout cas, dans l'air de la chanson. Mais, moi j'adore. Je suis un grand fan. Je vous laisse écouter. Vous m'en direz des nouvelles. Et pour me donner des nouvelles, ben, il n'y a qu'une seule solution. Le 061 31 32 67. Vous voyez, tout nous ramène à ce fichu numéro de téléphone.

Eh bien, dis donc, c'est une soirée vraiment négative. Je viens de tester le téléphone et je n'arrive pas à faire sonner ce téléphone. Qu'est-ce qui se passe aujourd'hui? Mais ah, quand on n'a pas de chance, on n'a vraiment pas de chance. C'était la table de mixage, c'était l'ordinateur, maintenant c'est le téléphone. Ah, qu'est-ce que je dois faire? Ah là là là là. Bon, bah écoutez, si vous essayez de me joindre, bah, laissez tomber. Ça ne sert à rien, on tombe directement sur le répondeur de la radio. Je vais essayer de voir s'il n'y a pas, par hasard, un autre téléphone qui serait décroché. On ne sait jamais que ce soit ça, simplement. Et on va, bah écoutez, si je ne trouve pas de solution, bah c'est pas grave, vous serez obligé d'écouter ma playlist jusqu'au bout. Mais je vous rassure, j'ai toujours aussi bon goût, donc tout va bien. Voilà. Faites-moi confiance, faites-moi confiance. La preuve, voilà. Tout de suite, on va s'écouter Sam Smith avec Lay Me Down. Et juste après, on aura, waouh, ça y est, un petit requiem pour un fou, Johnny Hallyday, ça vous va? Bon, de toute façon, vous n'avez pas le choix, puisqu'il n'y a pas de téléphone.

Going to a Town, c'était Rufus Wainwright. Et oui, vous l'aurez compris, je me suis encore emmêlé les pinceaux. Je vous avais annoncé Sam Smith avec Lay Me Down et Monsieur Michael Johnny Hallyday avec Requiem pour un fou. Pour l'instant, le seul fou qu'on trouve ici, c'est moi. Mais on va l'écouter dans quelques secondes. Donc voilà, cette fois-ci, normalement, ça va. Ça devrait bien partir, donc Sam Smith suivi de Johnny Hallyday. Si ça ne fonctionne pas, je rends ma casquette et je vais me trouver un autre hobby.

j'ai envie de dire à que Johnny. Hein. C'était donc Johnny et Sam Smith. Oula, compliqué ça. Deux S qui se suivent. Sam Smith qui nous parlait de la difficulté de perdre un être cher et pour cause, puisque quand lui-même a écrit cette chanson, c'est parce qu'il venait justement de perdre son compagnon. Donc voilà, mais c'est une très très belle chanson en l'honneur de cette personne qui est décédée. Dans quelques secondes, on va s'écouter, c'est deux Michel qui vont se suivre. On aura d'abord Michel Berger et ensuite Michel Jonas. Michel Berger avec « Seras-tu là ?» et Michel Jonas avec « Dites-moi alors, seras-tu là ? Est-ce que vous êtes là ?» Je ne sais pas parce que, comme je vous le disais, notre numéro de téléphone ne fonctionne pas. Le WhatsApp ne fonctionne pas. On a eu des merdes pas possibles. La technique ne fonctionnait pas. Votre animateur ne fonctionne pas. Et m'a dit donc, c'est une mauvaise journée, enfin une mauvaise soirée aujourd'hui. Allez, c'est pas grave, ça va s'améliorer. Soyons confiants, hein, je le disais, toujours garder espoir. C'est important, sinon on fait des bêtises. Allez, tout de suite, seras-tu là, monsieur Michel Berger ?

Et dites-moi surtout que vous êtes à l'écoute. C'est ce que j'aimerais savoir à la fin. Un ami vient de m'envoyer un petit SMS. C'est la preuve qu'il y en a au moins un qui m'écoute. Me dit, Xavier, c'est pas grave, tu donnes ton numéro de téléphone et on pourra t'appeler sans problème. Non, je ne suis pas fou non plus. Pas complètement fou, un petit peu, mais pas complètement. Si je fais ça, je vais avoir 10 000 appels par seconde. Non. On va attendre que Nathan revienne et que nous corrige tout ça, ou au pire, Belgacom viendra faire le job, hein. C'était donc Michel Jonas avec Dites-moi. Un artiste belge, ça faisait longtemps, avec une voix incroyable, malheureusement qui nous a quitté il y a déjà quelques années, mais qu'est-ce qui il me manque parce qu'il était incroyable. Pas comme tous les Belges d'ailleurs, c'est bien simple. C'est monsieur Arnaud avec cette très belle chanson Les yeux de ma mère. Et nous aurons un artiste français tout aussi bon, je trouve, c'est monsieur Claude Nougaro avec Toulouse, un autre registre, mais voilà, c'est ça la particularité de cette émission, c'est qu'on s'écoute un peu de tout et c'est varié, c'est éclectique et c'est ce qui permet de plaire à tout le monde finalement. Et puis, comme je l'ai déjà dit dans cette émission, je trouve que le choix est très très très bien fait. Restez à l'écoute si vous ne savez pas quoi faire de ce week-end. J'ai trouvé, comme d'habitude, quelques petites activités. Restez à l'écoute.

Monsieur Claude Nougaro, oulala, ça passe vite d'une chanson à l'autre, il faut que je fasse attention. Voilà, si vous avez l'oreille fine, vous aurez déjà découvert le morceau qui va suivre d'ici quelques instants. Mais avant ça, j'aimerais revenir sur Arnaud, oui, je vous le disais. Je trouve que dans les yeux de ma mère, on retrouve la personnalité de l'artiste, et puis c'est vrai que c'est une très très belle ode aux mamans. Tiens, ça me fait penser à une collègue à qui je dis toujours « Ah, ça c'est une maman, les mamans sont toujours en cause ». Bien sûr que non, toutes les mamans ne sont pas toujours à mettre en cause, que du contraire. Mais bon, je sais qu'elle le sait, donc tout va bien. On a parlé de la météo déjà, mais on n'a pas encore parlé des activités qui sont disponibles, possibles de faire ce week-end. Eh bien, je vous ai trouvé 4-5 activités. Et la première, c'est la journée européenne de l'archéologie. Et pour l'occasion, eh bien, le musée, forcément, de l'archéologie, oui, il n'y a pas de secret, d'Arlon est gratuit. Ça, c'est pour demain, samedi 13 et dimanche 14. Si vous aimez danser, je vous ai trouvé la soirée latine où vous pourrez vous initier à la salsa, au cha-cha et à d'autres danses latines. Et ça, c'est demain soir dès 20h au Point Arts à Étal. Et tout ça, c'est gratuit, c'est encore mieux. Voilà, ça c'est déjà deux possibilités. Je reviendrai avec deux autres possibilités d'ici quelques minutes, mais je vous propose de faire une pause musicale avec, entre autres, celui que vous devriez avoir reconnu. C'est bien évidemment Monsieur Serge Gainsbourg avec Initial BB. Ensuite, nous aurons, la belle, la grande, et avec sa voix incroyable, c'est Shirley Bassey, This Is My Life. Et on s'écoutera enfin un petit Queen avec The Show Must Go On. Voilà le programme pour les prochaines minutes. À tout de suite.

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Il a raison, Freddy, même sans WhatsApp, même sans téléphone, même sans table de mixage véritablement fonctionnelle, le show continue sur Radio Sud. Je vous parlais donc des activités possibles, hein. Je vous ai parlé de quoi ? Ben de la journée européenne de l'archéologie à Arlon. Je vous ai parlé également de la soirée latine d'Étal. Et bien maintenant, il me reste à vous parler de deux activités, entre autres le festival food truck de Marbehan pour samedi et dimanche. Et vous l'aurez compris, cette activité est réservée exclusivement aux gourmands. 12 food trucks qui vous feront découvrir des plats internationaux, le tout en musique. Et avec tout ça, eh bien, deux châteaux gonflables seront présents sur place. Et enfin, je vous ai trouvé une dernière activité. Après Huggy les bons tuyaux, Xavier les bons tuyaux, je vous propose la Gaume au temps de Clovis. Oui, c'est très archéologique hein, ce week-end. Alors, du 12 au 14 juin, au musée Gaumet de Virton, eh bien, vous aurez la possibilité de découvrir l'époque mérovingienne avec la reconstitution d'un camp, avec différents stands consacrés à la céramique, aux bijoux, et très certainement à d'autres ateliers seront disponibles. Ça, c'est donc la Gaume au temps de Clovis à Virton. Voilà, ben, comme ça, je vous ai trouvé quelques activités. Et si il n'y a pas d'activité à votre goût, n'hésitez pas à aller faire un petit tour sur internet, quefaire.be ou quelque chose comme ça. Enfin bon, il y a plein de sites qui reprennent un petit peu les activités disponibles dans chacune des régions de notre pays. Voilà qui est dit, petit coup de pub pour cette application. Dans la suite, je vous propose un Kylie Minogue d'Anna Wiener. C'est une chanteuse néerlandophone, mais que nous écouterons dans une reprise en anglais. Et enfin, nous aurons un duo avec la regrettée Morane et Daran. Voilà ce qui nous attend dans la suite de notre programme. À tout de suite.

Ah ça, quand je l'écoute, Moran, je me dis vraiment, mais qu'est-ce qu'elle me manque. Elle est, oui, c'était une grande artiste, enfin c'est une grande artiste, elle le reste pour moi, malgré son décès. C'était Moran avec ce duo, avec Daran. Il est 23h12, il ne pleut toujours pas ici à Isel. J'espère que chez vous, ben, c'est la même chose, que vous profitez pleinement de ce vendredi. En principe, week-end sec, hein, à part peut-être quelques ondées par-ci, par-là, pendant quelques minutes. Mais de manière générale, il devrait faire assez sec du côté de chez nous. Et quand je dis chez nous, on ne sait jamais que des gens nous écoutent à l'autre bout de la terre. C'est dans le sud de la Belgique. Voilà, comme ça, vous savez où est votre radio préférée. Qu'est-ce qu'on a dans la suite? Eh bien, je vous ai réservé Culture Club. Ah, ça remonte à il y a longtemps, hein, ça. Do you really want to hurt me? J'espère que ce n'est pas une volonté de votre part. Nous aurons ensuite, ah oui, on remonte un petit peu moins loin qu'avec Culture Club, mais quand même, ça remonte à quelques années. D'ailleurs, j'ai vu une photo de lui il n'y a pas tellement longtemps, et waouh, il a pris un coup de vieux, hein, le papy. Bruno Pelletier avec Le Temps des Cathédrales. Et je vous propose allez, un petit trio, on va terminer ce trio avec Hadaway, What's It's Love. Oui, ça c'est du bon son, rappelez-vous, enfin en tout cas pour ceux qui ont mon âge ou plus, c'était vraiment le groupe à la mode, et c'est vrai qu'ils nous ont sorti quelques bons titres. Mais pour débuter ce trio, voici Culture Club. Ah non, j'ai oublié de passer la chanson. Voilà Culture Club. Il suffit de le demander.

C'était Hathaway avec... Oula, pause les sacs. Voilà. Oups, excusez-moi. Oh, pas évident, pas évident. Je disais quoi Oui, What It's Love, Hathaway. C'était bien sûr sur Radio Sud. On approche bientôt de la fin de cette émission. Il est quand même, oui, déjà 23h27 précise sur Radio Sud. Il faut quand même que j'aille dormir. Moi, j'ai eu une semaine de boulot, là. Et puis, bon, je suis tout seul parce que Nathan, et c'est normal, il a un examen. Il a donc besoin de réviser sa matière avant de se rendre demain face à son examen. Et puis, ben oui, vous le savez, ou enfin vous ne le savez pas si vous venez de nous rejoindre, mais ni le WhatsApp ni le téléphone ne fonctionnent. Et donc je ne peux même pas discuter avec vous et ça c'est dur, oui, il faut le dire, c'est compliqué. Je reviens deux secondes sur la première partie de l'émission. Oui, qui est, je dis première partie parce que de nouveau, si vous venez de nous joindre, vous n'êtes pas au courant. Mais donc, Music Please a fait peau neuve après seulement un ou deux mois d'existence. Mais la nouvelle mouture est divisée en deux. Donc, vous aurez une première partie avec plus ou moins une dizaine de chansons qui traiteront d'un seul et même thème. Aujourd'hui, c'était l'enfance maltraitée. Et puis une deuxième partie d'émission qui elle est consacrée, eh bien, au format que vous connaissez depuis le début, c'est-à-dire on écoute des musiques diverses et variées et vous pouvez nous appeler pour écouter le morceau que vous voulez. Enfin, vous pouvez nous appeler, sauf aujourd'hui. Et donc oui, je disais que je revenais donc sur le thème que nous avons traité, l'enfance maltraitée, parce que je lisais encore, il n'y a pas plus tard qu'il y a 3 minutes, les informations, et c'est vrai que encore aujourd'hui on parlait d'un réseau de prostitution qui avait été découvert à Bruxelles, Liège et je pense que c'est également dans la région de Charleroi. Voilà, et une prostitution infantile, donc de nouveau des jeunes enfants, enfin des jeunes filles en l'occurrence. Donc voilà, quand je disais que le mal est encore présent, ce n'est pas faux. Bon allez, on va changer de sujet parce que on va pas y passer la nuit, même si c'est important d'en parler, hein, je l'ai dit, et on l'a fait aujourd'hui sur Radio Sud, mais il faut aussi un peu parler de choses positives, c'est important également. Alors, il nous reste 5-6 morceaux. Je vous propose d'écouter maintenant, eh bien, Kiss avec I Was Made for Loving You, suivi de Prodigy avec leur fameux tube Firestarter.

C'était Prodigy avec Firestarter sur Radio Sud, bien évidemment. Je pense qu'on va bientôt arrêter cette émission dans... Allez, on va dire encore s'écouter deux morceaux et puis je devrais rendre l'antenne. Tout d'abord parce que je commence à fatiguer sérieusement. Pas évident, hein, une semaine de boulot, puis assumer une émission, ça fait quoi, au moins deux heures que je suis, plus de deux heures que je suis là. Donc voilà, ça commence à compter. Et puis, le plus important, c'est que à la maison, j'ai une affreuse bestiole à quatre pattes qui m'attend. Enfin, qui m'attend. Qui attend la balade, qui sera là quand j'arriverai, évidemment. Donc oui, il faut quand même que je le sorte, mon petit toutou. Rassurez-vous, entre le moment où j'ai terminé mon boulot et la venue ici, je l'ai quand même déjà promené, donc il a déjà eu deux fois une demi-heure, donc on va encore aller le promener maintenant, donc voilà, ça lui fera du bien, c'est normal. Je disais qu'il faut assumer ses enfants, il faut aussi assumer ses animaux de compagnie. Alors, pour terminer cette émission... un artiste que j'aime bien, enfin comme tous les autres d'ailleurs, MC Solar avec le Rabbi Muffin, et on terminera cette émission avec les Blues Brothers, Everybody Needs Somebody to Love, et c'est vrai, tiens, qu'on a tous besoin d'amour, et puis il faut le dire, l'amour ça fait tellement bien. Mais donc, attendez, oui, voilà, excusez-moi, oui, quand je vous disais que je fatiguais. Voilà, le cœur, Rabbi Muffin arrive. Eh ben non, il n'arrive pas. Voilà.

Et c'est bien vrai qu'on en a besoin de l'amour. Je le disais il n'y a pas plus longtemps qu'une heure ou deux, là, quand on parlait de... Je ne sais plus quoi d'ailleurs, mais je vous disais, ah oui, c'est ça, oui, on a besoin d'amour, le monde irait beaucoup mieux. Voilà, eh bien, on y revient pour terminer cette émission, c'est pas plus mal, tiens. Bon, ben voilà, j'espère que une fois de plus, vous avez aimé la playlist que je vous ai proposée, que vous avez pu vous détendre et profiter de cette soirée de vendredi soir. Normalement, enfin non, pas normalement. Certainement, on se retrouve vendredi prochain à 20h, hein, notez cette nouvelle heure pour l'émission Music Please. Ce sera confirmé d'ici 2-3 semaines lors de notre prochaine réunion de radio. Et sinon, eh bien, peut-être, je dis bien peut-être, Nathan, mon cher Nathan, là, mon coéquipier, m'a envoyé un message et m'a demandé si éventuellement je voulais faire une émission ce dimanche. Ce serait un numéro complémentaire de Music Please. Alors pourquoi pas, mais je sors la veille. Et je ne suis pas sûr d'être complètement frais dimanche fin de matinée. Mais on ne sait jamais, on ne sait jamais. C'est vrai qu'on s'est déjà retrouvé ici le dimanche. Donc pourquoi pas ce dimanche si également ça fait partie des possibles. Bon, je vais vous laisser. Il est presque 23h50. Je vous souhaite une agréable soirée. Prenez soin de vous, prenez soin des autres. Et au plaisir de vous retrouver très prochainement sur l'antenne de Radio Sud, bien évidemment. Alors évidemment, depuis ce matin, enfin depuis cet après-midi, on a quelques petits problèmes encore maintenant. Je dois trouver. Ah voilà, j'ai trouvé le bouton pour remettre en route la playlist de notre chère radio. Allez, je vous laisse. À très bientôt et bonne soirée.

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